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1: Fandangos de Talegón de Córdoba con las guitarras de Antonio Arenas y Manolo Ricardo.

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1: Disco entre el ciprés y el jazmín. Jaime Heredia, el parrón, canta por Soleá con la guitarra de Luis Mariano.

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2: Cante por Serranas, la Sayago con la guitarra de Ramón de Algeciras.

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1: Festival Flamenco de Nimes en Francia. Con el toque de David Carmona, escuchamos a Kiki Morente por Bulerías.